0: Et t'es là, et t'as regardé, t'es là, il faut que j'aille cueillir ça.
1: Dans 16-10-4.
2: I'm 12-10, are you copying?
1: 12-10-4.

0: Bon, je suis un ami quand même.
1: Ça va.
2: Another form tonight, dual 01.
1: Oh, 34, 10,